Revêtez-vous tous d'humilité dans vos rapports les uns avec les autres. En effet, Dieu s'oppose aux orgueilleux, aux humbles, il accorde sa grâce. Tenez-vous donc humblement sous la main puissante de Dieu pour qu'il vous élève quand le jugement viendra. Déchargez-vous sur lui de tous vos soucis, puisqu'il s'occupe de vous.

0: Est-ce vrai Dieu et Jésus-Christ, le Sauveur, que tu as envoyé?
1: Gratiam et pacem multiplica, Domine.
0: Souviens-toi de ton Église, garde-la de tout mal, qu'elle grandisse en ton amour.
1: Gratiam et pacem multiplica, Domine.
0: Souviens-toi de nos parents, de nos amis, de nos bienfaiteurs.
1: Gratiam et pacem multiplica, Domine.
0: Souviens-toi de ceux qui portent le poids du jour.
1: Gratiam et pacem multiplica, Domine.
0: Dieu de miséricorde, souviens-toi de ceux qui sont morts aujourd'hui, qu'ils entrent dans ton royaume.
1: Gratiam et pacem multiplica, Domine.